C'est la chambre qu'ils appellent ici de Cléopâtre, dans les colonnes.